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0: Mesdames, mesdemoiselles et messieurs, bonjour. L'actualité de ce mardi 19 mai, au micro, Noris Osuaro. Les habitants de Persévérance pourront profiter dès le mois d'août d'un nouveau centre communautaire ainsi que des nouveaux bureaux de l'administration du district. La ministre des collectivités locales et des îles voisines, Evelyne Vaux-Rose, a effectué hier une visite du chantier afin de constater l'avancement des travaux débutés en mars 2025. Situé sur la route menant à Anse-Étoile, après les bureaux d'Hertel, ce bâtiment moderne de 2 étages représente un investissement d'environ 13 millions de roupies. D'une superficie de 600 mètres carrés, il abritera un centre communautaire à l'avant et des bureaux d'administratifs du district à l'arrière. Selon la ministre Rose, cette nouvelle infrastructure offrira un espace plus adapté aux besoins de la communauté. Une fois achevé, le bâtiment proposera plusieurs services, notamment des services sociaux et une bibliothèque. Le ministère prévoit également la construction ou la rénovation des centres communautaires dans 5 autres districts. La réinstauration de l'agence agricole et d'une agence de biosécurité s'inscrit dans le cadre des mesures visant à améliorer le secteur agricole aux Seychelles et à accroître la production locale. Le ministre chargé de l'agriculture, Wallace Cosgrove, a fait cette annonce ce week-end lors d'une réunion avec les agriculteurs à la digue. Cette réunion est la première d'une série qu'il organisera avec les agriculteurs afin de discuter des projets de son ministère pour ce secteur.
1: Les pénuries d'eau restent une préoccupation majeure pour les agriculteurs de l'île de la Digue, en particulier pendant la saison sèche. Pour aider à remédier à ce problème, le gouvernement indien, par l'intérimaire de l'Alliance solaire internationale, fournit aux Seychelles une pompe à eau alimentée par l'énergie solaire. Le système a été installé dans une exploitation agricole de Grand-Anse et devrait améliorer l'accès à l'eau. Le ministre a décrit cette initiative comme un exemple de la manière dont les nouvelles technologies peuvent soutenir le développement agricole. Le recours à la technologie s'inscrit dans la stratégie du ministère visant à accroître la production locale. Des travaux sont également en cours concernant la législation relative aux nouvelles agences chargées de l'agriculture et de la biosécurité à la suite de l'approbation du Conseil des ministres. Le ministère prévoit également de revoir les programmes de l'Institut de l'agriculture et d'horticulture des Seychelles afin de s'assurer que la formation reflète mieux les défis actuels du secteur.
0: C'est un reportage de Racine Vanier. À l'étranger, au moins 100 décès ont été signalés dans le cadre d'une épidémie Ebola en République démocratique du Congo, où l'on recense plus de 390 cas suspects. On dénombre également 2 cas confirmés et 1 décès en Ouganda, selon les Centres pour le contrôle et la prévention des maladies des États-Unis, CDC. L'Organisation mondiale de la santé, l'OMS, a déclaré que l'épidémie de la souche actuelle d'Ebola, causée par le virus Bundi Bugyo, constituait une urgence de santé publique de portée internationale. Et enfin, le président américain Donald Trump a déclaré qu'il a suspendu une attaque militaire contre l'Iran prévue pour aujourd'hui à la demande des États du Golfe, car des négociations sérieuses sont actuellement en cours. Il a indiqué que les dirigeants du Qatar et de l'Arabie Saoudite et des Émirats Arabes Unis lui avaient demandé de le faire. Il avait été informé qu'un accord tout à fait acceptable pour les États-Unis allait être conclu, ajoutant qu'il n'y aurait aucune arme nucléaire pour l'Iran. Mais il a averti que les États-Unis seraient prêts à lancer une attaque totale à une grande échelle contre l'Iran à tout moment si aucun accord acceptable n'était conclu. Un haut responsable militaire iranien a exhorté les États-Unis à ne pas commettre à nouveau d'erreurs stratégiques et de mauvais calculs. Voilà, ainsi s'achève l'actualité. Merci de votre attention. Agréable journée ensoleillée à tous et à toutes.
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Eh bien, c'est ça, c'est Tasha Cobbs avec Fill Me Up. Zoli Gospel. Chaque fois qu'on a un petit gospel, on a donné sa petite énergie, sa courage pour continuer si bien, si moins croyant, ou pour faire ça qui m'a fait

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0: Et oui, nous arrivons 22 minutes après 1 heure après-midi ici à Low Paradise FM dans Kabilinga avec Chantier Kisha.
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Aujourd'hui, tu es heureux. 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

Bonsoir à toutes et à tous et bienvenue dans notre rendez-vous Mieux Vivre. Nous allons parler culture, patrimoine, bien-être et découvertes enrichissantes. Ce soir, nous mettons à l'honneur la Journée internationale des musées qu'on a célébrée hier le 18 mai. Et nous découvrirons comment les musées rapprochent les peuples, préservant notre histoire et transmettent notre culture aux nouvelles générations. Restez avec nous pour des informations puissantes et sans oublier le prénom du jour et aussi une belle citation inspirante et plusieurs sujets intéressants pour nourrir notre esprit et notre cœur. Pour cela, Maître Guim, sapez comme jamais.

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OK, ça c'était Patricia Cass ici sur Paradise FM. Un joli petit jazz. Hein? Alors, nous allons continuer avec la Journée internationale des musées. Elle était organisée par le Conseil international des musées. Le thème mondial de cette année, c'est le musée uni dans un monde divisé. Alors, ce thème montre l'importance des musées dans la promotion de la paix, le dialogue entre les cultures, la compréhension entre les peuples et aussi la protection du patrimoine mondial. Aujourd'hui, on voit plus de 37 000 musées dans le monde participant à cette célébration qui met l'emphase des expositions dans le monde en participant à cette célébration à travers des expositions, des visites gratuites, des ateliers éducatifs et des activités culturelles. Alors, nous allons prendre une petite pause musicale et ça c'est Francis Cabrel.

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Une très belle chanson de Joe Dassin ici. Ah, ça fait rêver, ça fait danser, ça amène de la nostalgie. Alors, nous allons aussi passer à l'histoire du musée aux Seychelles. Même si le musée n'est pas aussi tant reconnu, elle a une très grande signification. Et en plus, l'équipe se déplace dans les écoles, les districts et aussi la communauté pour partager l'histoire, la culture naturelle des Seychelles. Du 18 au 23 mai, le Musée national d'histoire des Seychelles propose des rentrées gratuites, des expositions spécialisées, des activités éducatives et même des interactions à travers des questions sur les radios. Avec ça, nous allons écouter la belle chanson de Joe Samy.

Pour ceux qui ont aimé cette chanson, nous allons maintenant passer sur le prénom du jour avec les Élodies, un prénom d'origine grecque qui signifie richesse ou fleur des champs. Les personnes portant ce prénom sont souvent décrites comme créative, sensible, généreuse et plein d'énergie positive. Alors, j'aimerais dire bonne fête à toutes les Élodies.

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Et oui, c'est comme ça que Mieux Vivre nous apporte de la musique tendre, douce et qui nous fait réfléchir. Et pour cela, nous allons aussi savoir pourquoi les musées sont-elles importantes pour notre bien-être. Des études montrent que visiter un musée peut réduire le stress, stimuler la créativité, améliorer la mémoire et renforcer le sentiment d'identité culturelle. Les musées permettent aussi d'apprendre des nouvelles choses, de découvrir nos vraies racines et de créer des liens entre des générations. Même une simple visite culturelle peut apporter du calme, de l'inspiration et de la curiosité positive dans notre quotidien.

Alors, maintenant, nous allons passer sur la citation du jour. Un peuple sans mémoire est un peuple sans avenir. Cette citation nous rappelle l'importance de préserver notre histoire et notre patrimoine culturel. Et voilà qu'on est arrivé à la fin de notre émission Mieux vivre avec moi, Shanti, ici sur Paradise FM. Merci d'avoir passé ce moment avec nous autour de la culture, des histoires et des patrimoines. N'oublions jamais que les musées sont des lieux de mémoire, d'apprentissage et de partage. Ils nous aident à mieux comprendre le passé pour construire un meilleur avenir. Alors, pour cela, je vous dis, prenez soin de vous, continuez à apprendre et à découvrir et à célébrer notre richesse culturelle. Passez une excellente soirée et à très bientôt.

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On vous souhaite de passer une magnifique soirée. Toute la team de Paradise FM vous salue bien bas et cette équipe est très heureuse de vous tenir compagnie jusqu'à la fin de la soirée. C'est Musica de la Noche avec Jonathan Agatin et je suis hyper content à l'idée d'être là ce soir en studio pour cette magnifique soirée 100% latine et vous apprécierez cette émission. Et si vous écoutez cette émission pour la toute première fois, bienvenue à vous et cette émission vous est proposée uniquement sur les ondes de Paradise FM. Et pour démarrer, ce sont les musiques portugaises, oui, pour cette première demi-heure. Et pour cette deuxième demi-heure, il y aura aussi des musiques catalanes. Et ben tout ça, c'est pour votre pur bonheur ce soir. Le Portugal, c'est une destination touristique prisée offrant un mélange de plages dorées en Algarve. Et bien sûr, sans oublier les villes historiques comme Lisbonne et Porto et sans oublier ses paysages sauvages. Idéal pour les road trips, le pays propose des sites inscrits au patrimoine mondial, une culture riche et un climat ensoleillé avec une période idéale de visite entre avril et octobre. Le Portugal se situe à l'extrême sud-ouest de l'Europe sur la péninsule ibérique. Il est bordé au nord et à l'est par l'Espagne et au sud et à l'ouest par l'océan Atlantique. Et concernant la musique portugaise, elle est riche et diversifiée, mêlant tradition mélancolique et modernité pop. Elle est dominée par le fado, chant de l'âme et de la saudade, mélancolie, mais aussi par la pimba, qu'on appelle pop festive, et une scène pop urbaine actuelle très écoutée. 40 ans de carrière pour cette chanteuse qu'on va écouter dans quelques instants. Sa notoriété devient internationale durant la période des années 50 et 70, mais ses liens assez troubles avec le régime du dictateur Antonio Oliveira Salazar lui valent un retrait de la scène pendant une dizaine d'années après la révolution de 1974. Au cours de sa carrière, elle chante majoritairement dans sa langue maternelle en portugais, mais aussi en espagnol, en italien, en anglais et en français, d'où le titre de son morceau « Aïe mourir pour toi ». Elle a eu l'occasion de se produire dans les plus grandes salles du monde, dont l'Olympia à Paris. Oui, c'est Amelia Rodriguez qu'on va écouter. Elle a une influence importante non seulement sur le fado, mais aussi sur toute la musique portugaise et la plupart des artistes de son pays. Oui, Amelia Rodriguez qu'on écoute tout de suite avec Fado Portugais. Et sachez que le fado, c'est un chant traditionnel incarnant la saudade qu'on appelle mélancolie et c'est inscrit au patrimoine de l'UNESCO.

sur les ondes de Paradise FM, c'est Musica de la Noche sur votre radio. Très bonne soirée à vous. Compositeur de musique militante et folk, il était considéré comme l'un des artistes les plus influents du Portugal. Souvent censuré sous le régime, ses chansons étaient des symboles de résistance, de liberté et de passion pour le Portugal. C'était un célèbre chanteur et compositeur portugais, figure emblématique de la musique portugaise et de la résistance contre la dictature. Voici José Afonso avec Cantigas de Mayo. Et juste après, ce sera Balada do Outono, une autre chanson emblématique de José Afonso sur Paradise FM.

À la demande générale, voici Amelia Rodriguez avec le titre Fado, surnommée la reine du Fado. Elle a popularisé ce genre musical dans le monde entier et sachez que c'est une icône incontournable de la culture portugaise.

Elle a pris naissance au Mozambique d'un père portugais et d'une mère mozambicaine. À 3 ans, sa famille s'installe au Portugal. Élevée dans les vieux quartiers de Lisbonne, elle découvre des chanteurs de fado. Voici une citation de la chanteuse qu'on va écouter dans quelques secondes, Maritza. J'ai vécu dans un environnement typique de Lisbonne et j'ai toujours chanté le fado. Je sais ce qu'est le fado, c'est à travers lui que je me comprends. Le fado n'est pas limité, mais il doit être traité avec le plus grand soin. Voici Maritza sur Paradise FM avec un Melo de Mime.

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Marina Rossell, chanteuse et compositrice espagnole majeure, figure emblématique de la chanson catalane moderne, Nova Canción. Voici El Meteco.

C'était Marina Russell sur les ondes de Paradise FM. Merci d'écouter Musica de la Noche. Cette prochaine chanson raconte une histoire d'amour nostalgique et mélancolique située à la frontière entre l'Espagne et le Portugal, plus précisément entre Ayamonte en Espagne et Villarreal de Santo Antonio en Portugal. Cette chanson évoque la saudade et l'atmosphère des nuits de lune et de giroflées, mêlant les cultures andalouses et portugaises. On écoute une nouvelle fois Sylvia Perez sur Paradise FM.

Rumba catalane et gitane. Actif depuis l'enfance, Tony Patrak est connu pour ses titres festifs et aussi il est connu pour sa musique gitane authentique avec des chansons comme Yo te quiero más, vous avez Bailame Itana. Voici la rumba catalane de Tony Patrak. Et en passant, la rumba catalane, c'est un genre musical festif et dansant né au milieu du 20e siècle, principalement dans la communauté gitane de Barcelone. Elle est le résultat d'un métissage culturel unique, mêlant des rythmes latinos à la tradition flamenca. On va se retrouver pour la deuxième partie d'émission dans pas trop longtemps sur les ondes de Paradise FM. Et sachez que le tango sera à l'honneur juste après. Gros bisous à toutes et à tous. Et restez toujours là, bien branchés, bien connectés. Paradise FM, c'est Musica de la Noche avec Jonathan.

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1: Excellente soirée à toutes et à tous. C'est la deuxième partie de votre émission musicale de la noche. C'est toujours Jonathan Agatin à l'antenne avec vous et je compte sur vous pour savourer cette émission parce que c'est une émission très intéressante avec des musiques très intéressantes à écouter, à savourer. Et je salue bien sûr les Seychelloises, les Seychellois qui sont très très fans de la musique latine. On nous écoute aussi hein, dans d'autres pays et tout ça grâce à notre application mobile et grâce à notre site web. Et vous nous écoutez également à travers d'autres réseaux numériques. Mais tout d'abord, le tango. Le tango, c'est une danse de couple et un genre musical passionné né à la fin du 19e siècle dans les quartiers populaires de Buenos Aires et de Montevideo, voilà, du côté de Rio de la Plata. Caractérisé par une étreinte étroite, l'improvisation et la marche, il est devenu une expression culturelle mondiale, mêlant des rythmes lents à une intensité émotionnelle dramatique. Le tango, c'est une danse de bal qui se danse à deux. C'est aujourd'hui une danse d'improvisation au sens où les pas ne sont pas

fixés à l'avance pour être répétés séquentiellement. Mais les deux partenaires marchent ensemble vers une direction impromptue à chaque instant. Un partenaire, traditionnellement l'homme, guide l'autre qui suit en laissant aller naturellement son poids dans la marche sans chercher à deviner les pas. Et depuis 2009, le tango est inscrit sur la liste représentative du patrimoine mondial immatériel de l'humanité. En 2021, les milongas ainsi que les festivals de tango sont inscrits à l'inventaire du patrimoine culturel immatériel en France. Voici Orchestra Romantica Milonguera. Bien sûr, c'est un célèbre orchestre de tango argentin moderne, très apprécié des danseurs pour son style rythmé, mélodique et dansable, parfaitement adapté aux milongas. Qu'on appelle bal de tango. Voici Con Magdalena sur Paradise FM. Musica de la noche. C'est avec Jonathan Agatin. Bienvenue à vous si vous nous rejoignez.

couple qui n'a pas son pareil, n'est-ce pas? Merci de passer la soirée avec nous. Sachez que le Nuevo Tango est un genre musical ayant émergé dans les années 60 en Argentine. Il est créé par Astor Piazzolla dans les années 60, qui a obtenu un succès mondial avec la composition Libertango dans les années 70. Ce terme désigne aussi un nouveau genre de danse issu du tango argentin classique ou traditionnel. Bonne soirée à toutes et à tous. Voici le Nuevo Tango.

Une chanson emblématique du film Moulin Rouge qui date de 2001, réalisée par Baz Luhrmann. C'est une réinterprétation dramatique et passionnée de la chanson Roxane du groupe The Police qui date de 1978.

Le tango toujours à l'honneur ce soir si on parle Red Eyes FM pour cette deuxième partie d'émission. Voilà, mais pour la première demi-heure de cette deuxième partie d'émission, bien sûr, c'est le tango qui domine, n'est-ce pas? Voici Santa Maria, c'est le titre emblématique de Gotham Project sorti en 2001 sur l'album La Revancha del Tango. Ce morceau mélange tango traditionnel et musique électronique, devenu un standard du new tango avec bien sûr 150 millions d'écoutes. Oui, plus de 150 millions d'écoutes. C'est incroyable. Vive l'internet, vive la technologie. Voici Santa Maria.

La Comprasita, c'est l'un des tangos les plus célèbres et les plus joués au monde, souvent considéré comme l'hymne de ce genre musical. Voici la Comprasita sur votre radio. On va se retrouver dans quelques minutes pour la dernière partie de cette émission, Musica de la

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1: Et oui, encore 30 dernières minutes à passer ensemble sur les ondes de Paradise FM. Bien le bonsoir, c'est Musica de la Noche avec Jonathan Agatin. Vous connaissez Celia Cruz? Oui, elle nous a quitté malheureusement en 2003. C'était une chanteuse cubaine emblématique surnommée la reine de la salsa. Avec sa voix puissante et ses tenues extravagantes, elle a marqué la musique latine, notamment avec le groupe La Sonora Matancera et aussi des tubes comme La Vida es un Canario. Elle a enregistré plus de 70 albums. Voici Bamba Colora avec Celia Cruz sur Paradise FM.

Jessica Denanoche avec Jonathan Agatin. Elle est reconnue pour son énergie scénique intense et son influence durable sur la musique mexicaine et latine. Ana Gabriel, chanteuse et compositrice mexicaine légendaire. Surnommée la Lune d'Amérique, elle est une icône de la musique.

0: On va terminer Musica de la Noche avec la diva aux pieds nus. Oui, pourquoi la diva aux pieds nus? Pourquoi elle chantait la plupart du temps en pieds nus? Alors juste pour un signe de solidarité avec les pauvres, Cesaria Evora, c'était une chanteuse capverdienne emblématique, célèbre pour avoir popularisé la morna, une musique nostalgique de son pays, et elle a été révélée internationalement à l'âge de 51 ans avec le titre Saudade. Voilà, gros bisous à toutes et à tous. Je vous embrasse bien bien fort. On va se retrouver la semaine prochaine pour Musica de la Noche. Deux bonnes heures de musique latine sur Paradise FM.
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